m'empêcher du coin de l'œil de regarder la pendule pour évaluer le temps qui me reste à te garder. Majestueux, les trains accostent lourdos, crados et débonnaires. Mais d'où viennent-ils ces grands molosses qui naviguent sur le chemin de fer? Et si la terminologie et la science des histoires finies